réitérée. La presque déclaration humaine qui me pousse à me jeter à la rue et à faire tourner le tournant de ma route. L'insatisfaction qui me vient même lorsque je dénonce, lorsque je prononce tout ce que je n'ai pu cantonner depuis des lustres. Depuis les vents qui me harcèlent jusque dans ma bouche de métro et les murmures qui me lacèrent même quand je tente de faire la sourde oreille.

Pourquoi nous sommes en train de parler? Je vous parlerai de post-amérindianité, mais le temps n'est pas encore venu pour vous. Il faut encore vous sensibiliser. Mais nous sommes patients, patients, il y a encore beaucoup de chemin à faire. Réitérer. Le nombre de fois qu'on s'est exclamé que l'on s'est revendiqué. On n'échangera jamais nos terres pour des bouts de paroles de mauvaise qualité. Ont-ils dit, mais nombreux sont les chefs et les dirigeants, beaux parleurs pour des faux traités. Nombreux sont ceux qui réinventent chaque jour le mensonge et les papiers de tous ces contrats pour des bouts de dollars en plastique qui viendront tout réempoisonner.

qui se rémoussent avec toutes leurs franges et leurs panaches de plumes avec trop de couleurs dessus qui sont même pas agencées. Combien encore de femmes autochtones disparues et assassinées? Retenez à quel point l'Amérique coule dans vos veines, jusque dans l'erreur de répéter encore les termes indiens, amérindiens, sauvages, sauvagesse, à des fins de différencier ce qui est autre et ce qui ne l'est pas. Et puis combien de temps encore on nous laissera attendre nos chèques de BS le premier, de chaque mois, de chaque année, de chaque siècle, qui ne voit pas encore passer les vrais projets pour de vrais changements dans nos trop petites communautés. On a beau attendre l'argent, mais la vérité ne se trouve pas dans un chèque du gouvernement, qui sont toujours en train de nous couper l'herbe sous le pied. En vérité, je te le dis, si tu attends quelques secondes, moi je vais te dire ce qu'est la postmodernité. Je déclare que c'est le post-colonialisme décolonisé, parvenu à la véridique territorialité des véritables Premières Nations de l'ensemble du territoire de l'Amérique américanisée. Nous aurons défriché toutes les vérités. Nous aurons réappris et redonné l'histoire du Canada à tous les illettrés. Nous aurons redonné la voix à nos pères et à nos mères et préparé la voie pour nos futures générations, pour faire l'évolution, pour notre réelle humanité, notre essence et notre intégrité. Il existe des mots comme indigène, autochtone, premier peuple, première nation, peuple de la terre, gardien du territoire. Notre force et notre révolution se trouvent à l'intérieur de vos enfants, nos enfants, en pleine évolution. Et nos adolescents qui cherchent plus ou moins s'il est

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